0: pense à tout le monde. Est-ce que vous en pensez de lui?
1: Non, ça boire. Ah bon, je t'ai tué. Ah, mais nest